Les vestiges et les récits de Don Juan continuent d'inspirer mon travail. Mais je ne suis pas peintre et je refuse la simple copie d'art ancien. Ce que je préfère, ce sont les lacs de la dynastie des Han. Ce rouge vermillon, le lustre de la laque, les pigments minéraux. Ces matières de Don Juan sont en elles-mêmes le langage artistique que je veux explorer. Aujourd'hui, une nouvelle inspiration m'anime. Je veux récolter des matériaux issus de cette terre, enregistrer les sons de Don Juan et commencer ma création.

0: Une interrogation me poursuit. D'où provenaient les pigments utilisés il y a 1000 ans? Et cette argile, étaient-ce les mêmes éléments que ceux que je façonne au quotidien? Grâce à un ami, j'ai pu rencontrer un artiste fin connaisseur de bon vin. Rendez-vous a été pris sur le marché local.
1: C'est une bière. Oui, bière. Si vous voulez savoir ce que vous faites,
2: je peux vous aider à essayer.
1: Il
0: est Jinsen m'a prévenu. Pour dégoter la matière première des œuvres de Don Juan, il faut tourner le dos à la ville et s'enfoncer dans le désert de Gobi. Là-bas, ni route ni réseau. Seul règne le vent et la poussière. Il y a plus de 1000 ans, les caravanes sogdiennes ravaient ces mêmes étendues pour atteindre la cité. Aujourd'hui, c'est à mon tour de m'aventurer dans ce désert en quête de l'essence même de mes peintures.

0: 大概还走多久？
1: 大概走2公里左右。
2: Les monts Saint-Way semblent drapés d'un seul ocre de la terre. Pourtant, c'est bien ici que les artistes d'autrefois ont décelé l'éclat de leurs fresques.
0: Wow, cette couleur est très belle. Ah,
1: oui, c'est aussi son quartier. On va en avant.
0: On va en avant.
1: Wow. C'est ça? Cette couleur? Wow. C'est direct, on peut en faire l'ingrédient.你看这个着色力多好，
0: 你脚碎了马上都它是
1: 最
0: 滑的吗？
1: 这有黄色的，还有这个橙色的，上面还有一些红色的。我们上去看一下那个矿洞，所以好多壁画，这个画师就是就地取材的，就是在三威山就能找到这个大部分的颜料颜色。哇，你看这个红色，
0: 哇，这个红色，
1: 这红色好看啊，
0: 就是那个红色，看那个。
1: 小心一点，这里很陡。
0: 啊、这个红我觉得看起来最最古老的那种红。
1: 对，早期的壁画有很多用到这种红色。我们看的那个北梁山窟啊，还有那个最著名的九色鹿那个洞窟，北魏时期的洞窟，大部分的这个背景的红色都是用的这个红。
0: 我特别喜欢那个颜色，因为它比那个朱砂红我觉得。安一点，
1: 对，
0: 安静一点。
2: Face à ces pigments, à l'état brut, l'émotion m'a envahi. Je me demandais si ces peintres d'alors accomplissaient exactement ces mêmes gestes. Cela m'a soudain rappelé ma région natale, en France, où s'élèvent aussi les peintures rupestres teintées de cet ocre rouge.
0: 最古老的壁画也是用
1: 是吧？哦，那个就在你们老家那边。
0: 对对，我是哦，西南部
1: 画了很多公牛，画了一些野兽。
2: Dans les grottes de Lascaux, tout près de chez moi, les hommes de la préhistoire recouraient déjà à ces minerais de fer. L'acte créateur primitif consiste en cela extraire la couleur du sol pour la poser sur la roche. De Lascaux à Domrouin.À travers 20 000 ans d'histoire et par-delà la moitié du globe, le geste artistique reste immuable.
1: Bien, Donghuang, 虽然雨不多，但是每年也会下一两场大雨。一般下了雨之后，就会把山上那些土冲刷到这些戈壁滩的浅滩低洼处，一般都会在河床的低谷的部分沉积下来。哎，你看前面好像就有一条小河，我们要不去看一下？这还没干，还没干，
0: 还没干。
1: 对，你看那边，那边的地势比较高，啊，这边比较低，所以河流从那边流下来，就把这些泥浆冲下来，冲下来就沉积在这里。你看前几天刚下过一场雨，还没完全干透，
0: 还是湿的。
1: 对，还是湿的，你看还是湿的，还没干透。然后这个土比较细的土粉，它就往上浮。
0: 啊，然后它这样。
1: 很明显两层，
0: 很明显的两层。
1: 下面这一层呢，就含沙量比较大，你看一摸就有沙粒的感觉。
0: 那个沙不压吗？
1: 我们要取的是这个土，它的粘性比较好。用这个土呢，就可以几乎不用加那个蛋清啊，或者那些动物胶，啊。如果是采到的大量都是这种含沙量大的土的，然后它像一块那个板砖一样。所以敦煌这边当地人就叫它邓板土。
0: 带回工作室。
1: 可以啊，我们带两块回去了。
2: De retour en ville, j'ai poussé la porte de l'atelier de Monsieur Yé.
0: Ah, il est
1: là. Il est là.
0: Il est là.
2: Il s'est proposé de m'initier à la confection des plaques de terre, ce support traditionnel des peintures murales de Hongrois.
1: Ah,
0: c'est
1: là.
0: Ah, c'est là.
1: 对，加一点沙子，因为这个。土，我们昨天不是看它翘起来吗？它粘性很高，对，它就收缩力很高，所以它遇水的时候是膨胀的，干了以后水分消失了，它就会收缩。就是我们感觉它像面团一样，能揉开，不太稀，能成型。
0: 可以做面包了。
1: 嗯，做那个法棍哈。
0: 做一个法棍。
1: 那像你来敦煌吃的习惯吗？
0: 这个敦煌那个面拉面都。好像意大利面，
1: 对我们这个就
0: 很像意大利菜，
1: 揉到基本上不太粘手就可以了。 但是也不要太干，因为这个棉花也是干的。对对对，吸水吸的时候就太干了，我们也不好把那个泥漫开，这样就可以了，不粘手就可以了。然后接下来我们就把它捏成泥饼摊平。
2: C'était loin de m'imaginer qu'un tel savoir-faire se dissimulait sous l'enduit blanc des peintures, et que la préparation de ce support relevait d'une telle complexité.
1: 然后我们就要给这个泥饼加馅料了。我们的馅只有棉花，撕到半透明状，均匀的铺上去，再撕开，
0: 再撕开，
1: 再叠，现在四层了，对，然后再撕开，变八层，压扁压在一起，
0: 八层已经很结实，
1: 对，很结实，这就叫加筋嘛。
2: En pétrissant cette argile aux côtés de mon ami, je me prenais à songer les artisans de Milan.Mêlaient-ils eux aussi, avec tant de minutie, la terre, le sable, le coton, les fibres végétales ? Savoir que les couleurs étalées sur les murs proviennent des minéraux, de la terre et des plantes, c'est un pur miracle.
1: Ah, c'est bon. C'est
0: bon. On va
1: mettre le yingan.
0: Tu fais le yingan ?
1: 北魏时期的
0: 啊，北魏时期的
1: 257窟啊，
0: 推扎的那种。
1: 对，早期的绘画它很有意思，你看它这个山比人小啊，叫人大于山。中国的绘画艺术它跟那个西方欧洲的可能不太一样，
0: 不一样。
1: 欧洲比较讲究那个中心透视。东方的艺术，尤其中国艺术，它闪点透视，你九色鹿把那个落水的人救起来，然后它像一个连环画一样，故事从中间往两边延伸。
2: En scrutant les œuvres à ses côtés, j'ai découvert que la peinture ne se limitait pas au domaine du sacré, mais capturait le quotidien le plus profane, noces, banquets, travaux des champs, parties de chasse.Don Juan ne fut pas seulement un temple de la foi, c'était un foyer vibrant d'humanité, de vie et d'amour. Devant ces tranches de vie, le souvenir m'est revenu qu'à la Bibliothèque nationale de Paris repose encore un pacte nuptial originaire de Don Juan. J'ai été très curieux. Comment les habitants de Don Juan se mariaient-ils il y a plus de 1000 ans ? Un homme pouvait-il obtenir l'approbation d'une jeune femme simplement en écrivant une lettre d'amour ? C'est tout différent de la façon d'envoyer un message aujourd'hui. Sous la dynastie des Tang, pour parler de mariage, il fallait un contrat de mariage officiel, avec des règles très précises. Laissez-moi vous ramener à la période de la dynastie des Tang pour vous montrer comment la famille Sui a fait sa demande en mariage.

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1: 姑娘婚期好了，怎么不留名字，不写日期呢？
2: 这是敦煌唐朝论女家达婚书的老规矩，女子回婚书。
4: Lors de mes ultimes journées à Don Juan, je me suis mis à enregistrer des sons, le sifflement du vent dans les interstices de la tour de guet. Le tumulte du marché nocturne, les échos lointains d'un pipa. J'ai tout consigné dans mon enregistreur. Ces sons, tout comme ces instruments dessinés sur les fresques il y a 1000 ans, émanent d'un seul et même sol.

0: Ici, il n'y a pas que la foi, il y a aussi toutes les sonorités de la nature. Et ces hommes, ces femmes, passionnés, qui aimaient la vie, ils aimaient la culture, la musique, la danse. Ton roi était assurément un foyer vibrant d'échanges culturels. La richesse de son histoire, l'unicité de sa géographie, la ferveur religieuse, la diversité artistique, c'est de ce métissage culturel perpétuel qui a forgé Don Juan. Don Juan est un pont jeté à travers le temps. Elle permet à des hommes d'époques différentes de se rencontrer sur la même terre.
1: Don Juan, c'est unique en Chine et dans le monde, en fait. C'est cette, on le voit dans... Pourquoi Mogaku, pourquoi Don Juan, c'est intéressant. Les œuvres des grottes de Mogaku à Don Juan, elles ont une puissance assez extraordinaire pour pouvoir attirer autant de monde pendant des milliers d'années comme ça. C'est quand même assez fort. Donc.

Ce qui a fait le charme de Don Juan, ce ne sont pas seulement ces fascinantes sanctuaires de Moga, mais aussi les êtres qui y vivent. Leur amour et leur haine traversant les siècles, leur joie, leurs émotions. Ainsi que tout ce que j'affectionne particulièrement, ces vallées, ces pierres, ce désert de Gobi et la palette de ses couleurs. À Don Juan, j'ai enfin retrouvé mon inspiration. Ces pierres, ces pigments, cette terre, ces matières que j'ai toujours chéries. Je viens d'Occident, mais c'est avec les matériaux d'Orient que je façonne mon langage propre. Aujourd'hui, ma pensée a mûri, et ces pierres, ces pigments, ces terres ne seront bientôt plus seulement des matériaux. Ils deviendront la part la plus authentique de mon œuvre.

Je vais pas faire me dire tiens, je vais peindre une fleur, je vais mélanger plein de couleurs pour reproduire cette fleur. Je m'en fous. J'utilise juste le rouge pur, le vert pur, parce que c'est le matériau. Je vais pas mélanger les couleurs. Pourquoi tous les humains veulent aller peindre dans des grottes? Depuis qu'il y a des humains, les humains ils veulent aller peindre des choses dans les grottes. Ils ont besoin de dire quelque chose. On peut comme envoyer un message dans le futur. On peut dire, regarde, j'ai vécu à ce moment-là, j'ai existé et je laisse une trace.

Je suis exactement comme les anciens de Don Juan. Je suis pas un peintre, en fait. C'est pour ça que Don Juan et les... ou même les birois, les fresques murales de Lascaux, les grottes de Lascaux en France, ou les choses plus anciennes de la Rome antique, me plaisent beaucoup parce qu'ils ne mélangeaient pas les couleurs non plus. Ce qui m'apprend, c'est un peu ce que j'étais venu chercher la première fois quand je suis allé à Don Juan tout seul. Cette histoire de la terre, des sculptures en terre, et il fallait que quelqu'un m'explique vraiment les étapes, les fibres, chacune des étapes pour faire ces sculptures. Maintenant, je vais rentrer à l'atelier à Chongqing et je vais pouvoir faire ma sculpture. Don Juan, ça m'a fait penser à Avignon ou à la Provence.

C'est pas normal, je vais pas peindre des Bouddhas parce que c'est pas mon langage propre. Mon langage, c'est le langage d'un artiste du XXe siècle.

Je considère mes œuvres comme des reliques du futur. Je ne crois pas en l'innovation dans la création artistique. Les humains du passé, du présent, du futur sont les mêmes face au grand mystère du temps. L'expression pure de leur art sera toujours comme un questionnement, un témoignage adressé au fait même de l'existence.

Les vestiges et les récits de Don Juan continuent d'inspirer mon travail. Mais je ne suis pas peintre et je refuse la simple copie d'art ancien. Ce que je préfère, ce sont les lacs de la dynastie des Han. Ce rouge vermillon, le lustre de la laque, les pigments minéraux. Ces matières de Don Juan sont en elles-mêmes le langage artistique que je veux explorer. Aujourd'hui, une nouvelle inspiration m'anime. Je veux récolter des matériaux issus de cette terre, enregistrer les sons de Don Juan et commencer ma création.

Une interrogation me poursuit. D'où provenaient les pigments utilisés il y a 1000 ans? Et cette argile, étaient-ce les mêmes éléments que ceux que je façonne au quotidien? Grâce à un ami, j'ai pu rencontrer un artiste fin connaisseur de bon vin. Rendez-vous a été pris sur le marché local. Ye Jinshan m'a prévenu. Pour dégoter la matière première des œuvres de Don Juan, il faut tourner le dos à la ville et s'enfoncer dans le désert de Gobi. Là-bas, ni route, ni réseau, seul règne le vent et la poussière. Il y a plus de 1000 ans, les caravanes sogdiennes bravaient ces mêmes étendues pour atteindre la cité. Aujourd'hui, c'est à mon tour de m'aventurer dans ce désert en quête de l'essence même de mes peintures.

0: 讲，我们好像方向偏了。看看，看，应该是往那边。
1: 那边应该是去那个莫高窟的老君堂的方向，我们应该往那边，往那个方向。
2: 那里过不去了，要拐到那里。
1: 拐一下嘛，对，往那边拐一下，回到那边那个方向去。
2: 路越来越小，
0: 越后往后面越路越难走。
3: 哈哈，哎，杨子，
0: 你蹦的上个白白的，蹦起来就是，你蹦一蹦。
2: 他们给我们带路了。
0: 带路对。
2: 我们大概还要走多久？
1: 大概走两公里左右。
4: Les monts Saint-Way semblent drapés d'un seul ocre de la terre. Pourtant, c'est bien ici que les artistes d'autrefois ont décelé l'éclat de leurs fresques.

0: 红色，
1: 这红色好看啊，
0: 就是那个红色，看、那个、
1: 小心一点，那里很陡、嗯、
0: 这个红我觉得看起来最最古老的那种红，
1: 对，早期的壁画有很多用到这种红色、嗯、我们看的那个北梁山窟啊，还有那个最著名的九色鹿那个洞窟，北魏时期的洞窟，大部分的这个背景的红色都是用的这个红。
0: 我特别喜欢那个颜色，因为它比那个朱砂红我觉得暗一点，
1: 对，
0: 安静一点。
2: Face à ces pigments, à l'état brut, l'émotion m'a envahi. Je me demandais si ces peintres d'alors accomplissaient exactement ces mêmes gestes.Cela m'a soudain rappelé ma région natale, en France, où s'élèvent aussi les peintures rupestres teintées de cet ocre rouge.
0: Mon pays, un jour, le plus grand de bière, il est
1: sur... C'est ça? Oh, c'est dans votre pays. Oui, je
0: suis... Oh, oh. Il a peint
1: beaucoup de bêtes, il a peint des bêtes.
2: Dans les grottes de Lascaux, tout près de chez moi, les hommes de la préhistoire recouraient déjà à ces minéraux de fer.L'acte créateur primitif consiste en cela. Extraire la couleur du sol pour la poser sur la roche. De Lascaux à Don Juan, à travers 20 000 ans d'histoire et par-delà la moitié du globe, le geste artistique reste immuable.
1: Bien, Don Juan, 虽然雨不多，但是每年也会下一两场大雨。一般下了雨之后，就会把山上那些土冲刷到这些戈壁滩的浅滩低洼处。一般都会在河床的低谷的部分沉积下来。哎，你看前面好像就有一条小河，我们要不去看一下？
3: 这还没干，还没干，
0: 还没干。
1: 对，你看那边，那边的地势比较高，啊，这边比较低，所以河流从那边流下来，就把这些泥浆冲下来，冲下来就沉积在这里。你看前几天刚下过一场雨。还没完全干透，
0: 还是湿的。
1: 对，还是湿的，你看还是湿的，还没干透。然后这个土比较细的土粉，它就往上浮。哦，
0: 然后它这样，
1: 很明显两层。
0: 很明显的两层。
1: 下面这一层呢，就含沙量比较大，你看一摸就有沙粒的感觉。
0: 那个沙不要吗？
1: 我们要取的是这个土，它的粘性比较好。用这个土呢，就可以几乎不用加那个蛋清啊，或是那些动物胶。啊，如果是采到的大量都是这种含沙量大的土的，然后它像一块那个板砖一样，所以敦煌这边当地人就叫它邓板土。
0: 带回工作室，
1: 可以啊，我们带两块回去了。
2: De retour en ville, j'ai poussé la porte de l'atelier de Monsieur Ye.
0: Ah, il est lancé.
1: 你来啦，
0: 来了。
2: Il s'est proposé de m'initier à la confection des plaques de terre.Ce support traditionnel des peintures murales à Don Juan.
1: Ça va. 像面团一样能揉开，不太稀，能成型。
0: 可以做面包了。
1: 嗯，做那个法棍哈。
0: 做一个法棍。
1: 那像你来敦煌吃的习惯吗？
0: 这个敦煌那个面，拉面都好像意大利面。
1: 对，我们这个就
0: 很像意大利菜。
1: 嗯，揉到基本上不太粘手就可以了。嗯。但是也不要太干，因为这个棉花也是干的。对对对，吸水吸了就太干了，我们也不好把那个泥漫开，这样就可以了，不粘手就可以了。然后接下来我们就把它捏成泥饼摊平。
2: C'était loin de m'imaginer qu'un tel savoir-faire se dissimulait sous l'enduit blanc des peintures, et que la préparation de ce support relevait d'une telle complexité.
1: 然后我们就要给这个泥饼加馅料了。我们的馅只有棉花，撕到半透明状，均匀的铺上去，再撕开，
0: 再撕开，
1: 再叠，现在四层了，对，然后再撕开，变八层，压扁压在一起，
0: 八层已经很结实了，
1: 对，很结实，这就叫加筋嘛。
2: En pétrissant cette argile aux côtés de mon ami, je me prenais à songer les artisans d'il y a mille ans mais est-il eux aussi

0: Avec tant de minutie, la terre, le sable, le coton, les fibres végétales. Savoir que les couleurs étalées sur les murs proviennent des minéraux, de la terre et des plantes, c'est un pur miracle.
1: Ça va, 差不多了。嗯，我们去阴干。去放阴干。
2: 北魏时期的啊，北魁时期的257窟啊，推扎的那种。对，早期的绘画它很有意思，你看它那个山比人小啊，像人大于山。中国的绘画艺术，它跟那个西方欧洲的可能不太一样。欧洲比较讲究那个中心透视。
0: En scrutant les œuvres à ses côtés, j'ai découvert que la peinture ne se limitait pas au domaine du sacré, mais capturait le quotidien le plus profane, noces, banquets, travaux des champs, parties de chasse. Don Juan ne fut pas seulement un temple de la foi, c'était un foyer vibrant d'humanité, de vie et d'amour. Devant ces tranches de vie, le souvenir m'est revenu qu'à la Bibliothèque nationale de Paris repose encore un pacte nuptial originaire de Don Juan. J'ai été très curieux. Comment les habitants de Don Juan se mariaient-ils il y a plus de 1000 ans? Un homme pouvait-il obtenir l'approbation d'une jeune femme simplement en écrivant une lettre d'amour? C'est tout différent de la façon d'envoyer un message aujourd'hui. Sous la dynastie des Tang, pour parler de mariage, il fallait un contrat de mariage officiel, avec des règles très précises. Laissez-moi vous ramener à la période de la dynastie des Tang pour vous montrer comment la famille Sui a fait sa demande en mariage.

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6: Lors de mes ultimes journées à Don Juan, je me suis mis à enregistrer des sons. Le sifflement du vent dans les interstices de la tour de guet, le tumulte du marché nocturne, les échos lointains d'un pipa. J'ai tout consigné dans mon enregistreur. Ces sons, tout comme ces instruments dessinés sur les fresques il y a 1000 ans, émanent d'un seul et même sol.

0: Ici, il n'y a pas que la foi, il y a aussi toutes les sonorités de la nature. Et ces hommes, ces femmes, passionnés qui aimaient la vie, ils aimaient la culture, la musique, la danse. Ton roi était assurément un foyer vibrant d'échanges culturels. La richesse de son histoire, l'unicité de sa géographie, la ferveur religieuse, la diversité artistique, c'est de ce métissage culturel perpétuel qui a forgé Don Juan. Don Juan est un pont jeté à travers le temps. Elle permet à des hommes d'époques différentes de se rencontrer sur la même terre.
1: Don Juan, c'est unique en Chine. Et dans le monde, en fait, c'est cette, on le voit dans... Pourquoi Mogaku, pourquoi Don Juan, c'est intéressant. Les œuvres des grottes de Mogaku à Don Juan, elles ont une puissance assez extraordinaire pour pouvoir attirer autant de monde pendant des milliers d'années comme ça. C'est quand même assez fort, donc.

Ce qui a fait le charme de Donra, ce ne sont pas seulement ces fascinantes sanctuaires de Moga, mais aussi les êtres qui y vivent. Leur amour et leur haine traversant les siècles, leur joie, leurs émotions. Ainsi que tout ce que j'affectionne particulièrement, ces vallées, ces pierres, ce désert de Gobi et la palette de ses couleurs. À Donra, j'ai enfin retrouvé mon inspiration. Ces pierres, ces pigments, cette terre, ces matières que j'ai toujours chéries. Je viens d'Occident, mais c'est avec les matériaux d'Orient que je façonne mon langage propre. Aujourd'hui, ma pensée a mûri, et ces pierres, ces pigments, ces terres ne seront bientôt plus seulement des matériaux. Ils deviendront la part la plus authentique de mon œuvre.

Je ne vais pas faire me dire, tiens, je vais peindre une fleur, je vais mélanger plein de couleurs pour reproduire cette fleur. Je m'en fous. J'utilise juste le rouge pur, le vert pur, parce que c'est le matériau. Je ne vais pas mélanger les couleurs. Tous les humains veulent aller peindre dans des grottes. Depuis qu'il y a des humains, les humains ils veulent aller peindre des choses dans les grottes. Ils ont besoin de dire quelque chose. On peut comme envoyer un message dans le futur pour dire, regarde, j'ai vécu à ce moment-là, j'ai existé et je laisse une trace.

suis exactement comme les anciens de Don Juan. Je suis pas un peintre, en fait. C'est pour ça que Don Juan et les... ou même les birois, les fresques murales de Lascaux, les grottes de Lascaux en France, ou les choses plus anciennes de la Rome antique me plaisent beaucoup parce qu'ils ne mélangeaient pas les couleurs non plus. Ce qui m'apprend, c'est un peu ce que j'étais venu chercher la première fois quand je suis allé à Don Juan tout seul. Cette histoire de la terre, des sculptures en terre, et il fallait que quelqu'un m'explique vraiment les étapes, les fibres, chacune des étapes pour faire ces sculptures. Maintenant, je vais rentrer à l'atelier à Chongqing et je vais pouvoir faire ma sculpture. Don Juan, ça m'a fait penser à Avignon ou à la Provence.

C'est pas normal, je ne vais pas peindre des Bouddhas parce que c'est pas mon langage propre. Mon langage est un langage d'un artiste du XXe siècle.

Je considère mes œuvres comme des reliques du futur. Je ne crois pas en l'innovation dans la création artistique. Les humains du passé, du présent, du futur sont les mêmes face au grand mystère du temps. L'expression pure de leur art sera toujours comme un questionnement, un témoignage adressé au fait même de l'existence.

Les vestiges et les récits de Don Juan continuent d'inspirer mon travail. Mais je ne suis pas peintre et je refuse la simple copie d'art ancien. Ce que je préfère, ce sont les lacs de la dynastie des Han. Ce rouge vermillon, le lustre de la laque, les pigments minéraux. Ces matières de Don Juan sont en elles-mêmes le langage artistique que je veux explorer. Aujourd'hui, une nouvelle inspiration m'anime. Je veux récolter des matériaux issus de cette terre, enregistrer les sons de Don Juan et commencer ma création.

0: Une interrogation me poursuit. D'où provenaient les pigments utilisés il y a 1000 ans? Et cette argile, étaient-ce les mêmes éléments que ceux que je façonne au quotidien? Grâce à un ami, j'ai pu rencontrer un artiste fin connaisseur de bon temps. Rendez-vous a été pris sur le marché local.
1: C'est du bi-hua. Oui, bi-hua. Si vous voulez savoir ce bi-hua, je
2: peux vous aider à le faire.
1: 我可以带你去尝试一下。还要带我去沙漠去见那个泥巴了。哦，那好啊，那就我们需要穿越。要的。啊，你坐越野车，你会开吗？会开。哦，那太棒了。太棒，那我们可以一起去找一找。
0: 叶金山m'a prévenu pour dégoter la matière première.

Des œuvres de Don Juan, il faut tourner le dos à la ville et s'enfoncer dans le désert de Gobi. Là-bas, ni route ni réseau, seul règne le vent et la poussière. Il y a plus de 1000 ans, les caravanes sogdiennes ravaient ces mêmes étendues pour atteindre la cité. Aujourd'hui, c'est à mon tour de m'aventurer dans ce désert en quête de l'essence même de mes peintures.

0: 一下，我们好像方向偏了。
1: 看看，
0: 看，应该是往那边。
2: 那边应该是去那个莫高窟的老君堂的方向。我们应该往那边，往那个方向。
3: 那里过不去了，要拐一个那里。
2: 拐一下嘛，对，往那边拐一下，回到那边那个方向去。
3: 路越来越小，
0: 越后往后面越路越难走。哈
3: 哈，开心！羊，羊子，
0: 一蹦子，
3: 上个
0: 白白的，蹦起来就是一蹦一蹦。
3: 他们给我们带路了，
0: 带路对。
3: 我们大概还要走多久？
2: 大概走2公里左右。
4: Les monts Saint-Way semblent drapés d'un seul ocre de la terre. Pourtant, c'est bien ici que les artistes d'autrefois ont décelé l'éclat de leurs fresques.
3: Wow, cette couleur est très belle.
0: Ah, oui, c'est aussi son quartier. On va continuer. On
2: va continuer. On va continuer. C'est ça? Cette couleur? Wow, on peut faire des 你看这个着色力多好，
3: 你脚碎了马上都它是最滑的了，
2: 这有黄色的，还有这个橙色的，上面还有一些红色的，我们上去看一下那个矿洞，
0: 所以好多壁画这个画师就是就地取材的，就是在三危山就能找到这个大部分的颜料颜色。
2: 你看这个红色，
3: 哇，这个红色，
2: 这红色好看啊，
3: 就是那个红色，看那个。
2: 小心一点，那里很陡。
3: 啊、这个红我觉得看起来最古老的那种红。
2: 对，早期的壁画有很多用到这种红色。我们看的那个北梁山窟啊，还有那个最著名的九色鹿那个洞窟，北魏时期的洞窟，大部分的这个背景的红色都是用的这个红。
3: 我特别喜欢那个颜色，因为它比那个朱砂红我觉得。安一点，
2: 对，
3: 安静一点。
4: Face à ces pigments, à l'état brut, l'émotion m'a envahi. Je me demandais si ces peintres d'alors accomplissaient exactement ces mêmes gestes. Cela m'a soudain rappelé ma région natale, en France, où s'élèvent aussi les peintures rupestres teintées de cet ocre rouge.
3: 最古老的壁画也是用，
2: 是吧？哦，那个就在你们老家那边。
3: 对对，我是哦，西南部。
2: 就画了很多公牛，画了一些野兽。
4: Dans les grottes de Lascaux, tout près de chez moi, les hommes de la préhistoire recouraient déjà à ces minerais de fer. L'acte créateur primitif consiste en cela extraire la couleur du sol pour la poser sur la roche. De Lascaux à Domrouin.À travers 20 000 ans d'histoire et par-delà la moitié du globe, le geste artistique reste immuable.
2: Bien, Donghuang, 虽然雨不多，但是每年也会下一两场大雨。一般下了雨之后，就会把山上那些土冲刷到这些戈壁滩的浅滩低洼处，一般都会在河床的低谷的部分沉积下来。哎，你看前面好像就有一条小河，我们要不去看一下？
3: 这
2: 还没干，还没干，
3: 还没干。
2: 对，你看那边，那边的地势比较高，这边比较低，所以河流从那边流下来，就把这些泥浆冲下来，冲下来就沉积在这里。你看前几天刚下过一场雨，还没完全干透，
3: 还是湿的。
2: 对，还是湿的，你看还是湿的，还没干透。然后这个土比较细的土粉。

0: De retour en ville, j'ai poussé la porte de l'atelier de Monsieur Ye.
1: Ah, il est lancé.
2: Il est là,
1: là.
0: Il s'est proposé de m'initier à la confection des plaques de terre. Ce support traditionnel des peintures murales à deux endroits.
2: 差不多了，差不多了，对，加一点沙子，因为这个土我们昨天不是看它翘起来嘛，它粘性很高，对，它就收缩力很高，所以它遇水的时候是膨胀的，干了以后水分消失了，它就会收缩，就是我们感觉它像面团一样能揉开，不太稀，能成型，
1: 可以做面包了，
2: 做一个法棍。<笑> 那像你来敦煌吃的习惯吗？这个敦煌那个面，拉面都好像意大利面。对，我们这个就很像意大利菜。嗯，揉到基本上不太粘手就可以了。但是也不要太干，因为这个棉花也是干的。对对对，吸水吸了之后就太干了，我们也不好把那个泥漫开，这样就可以了，不粘手就可以了。然后接下来我们就把它捏成泥饼摊平。
0: C'était loin de m'imaginer qu'un tel savoir-faire se dissimulait sous l'enduit blanc des peintures et que la préparation de ce support relevait d'une telle complexité.
2: Alors,我们就要给这个泥饼加馅料了。我们的馅只有棉花，撕到半透明状，均匀的铺上去，再撕开，再叠，这样四层了，对，然后再撕开，变八层。
0: En pétrissant cette argile aux côtés de mon ami, je me prenais à songer. Les artisans d'il y a 1000 ans mêlaient-ils eux aussi, avec tant de minutie, la terre, le sable, le coton, les fibres végétales? Savoir que les couleurs étalées sur les murs proviennent des minéraux, de la terre et des plantes, c'est un pur miracle.
2: 差不多了，差不多了。嗯，我们去阴干，去放阴干。嗯，北魏时期的，啊，北魏时期的257窟，啊，最早的那种。对，早期的绘画，它很有意思。你看它那个山比人小，啊，人大于山。中国的绘画艺术，它跟那个。 西方、欧洲的，可能不太一样。欧洲比较讲究那个中心透视，东方的艺术，尤其中国艺术，它闪点透视，你九色鹿把那个落水的人救起来，然后它像一个连环画一样，故事从中间往两边延伸。
0: En sculptant les œuvres à ses côtés, j'ai découvert la peinture ne se limitait pas au domaine du sacré, mais capturait le quotidien. Le plus profane, noces, banquets, travaux des champs, parties de chasse. Don Juan ne fut pas seulement un temple de la foi, c'était un foyer vibrant d'humanité, de vie et d'amour. Devant ces tranches de vie, le souvenir m'est revenu qu'à la Bibliothèque nationale de Paris repose encore un pacte nuptial originaire de Don Juan. J'ai été très curieux. Comment les habitants de Don Juan se mariaient-ils il y a plus de 1000 ans? Un homme pouvait-il obtenir l'approbation d'une jeune femme simplement en écrivant une lettre d'amour? C'est tout différent de la façon d'envoyer un message aujourd'hui. Sous la dynastie des Tang, pour parler de mariage, il fallait un contrat de mariage officiel, avec des règles très précises. Laissez-moi vous ramener à la période de la dynastie des Tang pour vous montrer comment la famille Sui a fait sa demande en mariage.

Ici, il n'y a pas que la foi, il y a aussi toutes les sonorités de la nature. Et ces hommes, ces femmes, passionnés, qui aimaient la vie, ils aimaient la culture, la musique, la danse. Ton roi était assurément un foyer vibrant d'échanges culturels. La richesse de son histoire, l'unicité de sa géographie, la ferveur religieuse, la diversité.

0: L'identité artistique, c'est de ce métissage culturel perpétuel qui a forgé Don Juan. Don Juan est un pont jeté à travers le temps. Elle permet à des hommes d'époques différentes de se rencontrer sur la même terre.
1: Don Juan, c'est unique en Chine et dans le monde, en fait. C'est cette, on le voit dans... Pourquoi Mogaku, pourquoi Don Juan, c'est intéressant. Les œuvres des grottes de Mogaku à Don Juan, elles ont une puissance assez extraordinaire pour pouvoir attirer autant de monde pendant des milliers d'années comme ça. C'est quand même assez fort. Donc,

Ce qui a fait le charme de Don Juan, ce ne sont pas seulement ces fascinantes sanctuaires de Moga, mais aussi les êtres qui y vivent. Leur amour et leur haine traversant les siècles, leur joie, leurs émotions. Ainsi que tout ce que j'affectionne particulièrement, ces vallées, ces pierres, ce désert de Gobi et la palette de ses couleurs. À Don Juan, j'ai enfin retrouvé mon inspiration. Ces pierres, ces pigments, cette terre, ces matières que j'ai toujours chéries. Je viens d'Occident, mais c'est avec les matériaux d'Orient que je façonne mon langage propre. Aujourd'hui, ma pensée a mûri, et ces pierres, ces pigments, ces terres ne seront bientôt plus seulement des matériaux. Ils deviendront la part la plus authentique de mon œuvre.

Je vais pas faire me dire tiens, je vais peindre une fleur, je vais mélanger plein de couleurs pour reproduire cette fleur. Je m'en fous. J'utilise juste le rouge pur, le vert pur, parce que c'est le matériau. Je vais pas mélanger les couleurs. Pourquoi tous les humains veulent aller peindre dans des grottes? Depuis qu'il y a des humains, les humains ils veulent aller peindre des choses dans les grottes. Ils ont besoin de dire quelque chose. On peut comme envoyer un message dans le futur. On peut dire, regarde, j'ai vécu à ce moment-là, j'ai existé et je laisse une trace.

Je suis exactement comme les anciens de Don Juan. Je suis pas un peintre, en fait. C'est pour ça que Don Juan et les... ou même les birois, les fresques murales de Lascaux, les grottes de Lascaux en France, ou les choses plus anciennes de la Rome antique, me plaisent beaucoup parce qu'ils ne mélangeaient pas les couleurs non plus. Ce qui m'apprend, c'est un peu ce que j'étais venu chercher la première fois quand je suis allé à Don Juan tout seul. Cette histoire de la terre, des sculptures en terre, et il fallait que quelqu'un m'explique vraiment les étapes, les fibres, chacune des étapes pour faire ces sculptures. Maintenant, je vais rentrer à l'atelier à Chongqing et je vais pouvoir faire ma sculpture. Don Juan, ça m'a fait penser à Avignon ou à la Provence.

C'est pas normal, je vais pas peindre des Bouddhas parce que c'est pas mon langage propre. Mon langage est un langage d'un artiste du XXe siècle.

Je considère mes œuvres comme des reliques du futur. Je ne crois pas en l'innovation dans la création artistique. Les humains du passé, du présent, du futur sont les mêmes face au grand mystère du temps. L'expression pure de leur art sera toujours comme un questionnement, un témoignage adressé au fait même de l'existence.